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1: Bonjour à tous. Le soleil arrive pour un mois dans le signe des Gémeaux. Alors pour les béliers, c'est un virage qui s'amorce. Vous revisitez votre organisation avec lucidité et osez rompre avec des habitudes devenues limitantes. Taureau, les questions matérielles prennent de l'importance. Vous êtes invité à consolider votre situation financière et à éviter toute forme d'improvisation à ce sujet. Gémeaux, le soleil arrive dans votre signe. Il ouvre un nouveau cycle. Vous gagnez en énergie et en confiance en vous. Cancer, votre trajectoire professionnelle évolue positivement. Une nouvelle orientation ou un changement de statut peut se dessiner petit à petit. Lion, un soutien extérieur joue un rôle déterminant. Une aide, un contact ou une alliance vous permet de concrétiser un projet très important. Vierge, votre carrière est mise en avant. Vos efforts sont reconnus et votre crédibilité renforcée surtout. Vous démontrez vos compétences. Balance, vous gagnez en assurance et en justesse. Vous osez davantage vous affirmer et faire des choix plus personnels. Scorpion, vous clarifiez vos priorités et laissez de côté ce qui ne vous correspond plus. Un recentrage profond s'opère. Sagittaire, vous prenez du recul par rapport aux dynamiques collectives pour préserver votre autonomie et suivre votre propre rythme. Capricorne, votre façon de travailler est remise en question. Il est temps d'adopter vos méthodes et d'abandonner ce qui ne fonctionne plus. Verseau, le climat affectif se réveille fortement. Une rencontre ou un événement inattendu peut provoquer un vrai déclic émotionnel. Poisson, la famille occupe une place centrale. Un échange ou une nouvelle vient apaiser ou améliorer une situation. Je vous souhaite une excellente journée. À bientôt.
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2: Bonjour à tous, c'est aujourd'hui que le Parlement réuni en séance plénière doit voter la loi programme, celle qui plafonne à 2 reprises l'indexation des salaires dont le brut dépasse 4000 euros, la mesure phare de ce programme. Le ministre de l'Intérieur Bernard Quintin présente aujourd'hui au syndicat policier ses pistes pour revaloriser la profession, parmi elles une exonération des heures sup ou encore des facilités de recrutement. Sur le fil, c'est ainsi que Donald Trump qualifie les négociations en cours avec l'Iran. Sur le fil, entre un accord pour mettre fin à la guerre au Moyen-Orient et une reprise des frappes, les relations se tendent de partout. Ainsi, les médias américains Axios et le très sérieux Wall Street Journal affirment qu'une conversation téléphonique a été houleuse entre Donald Trump et le Premier ministre israélien Benjamin Netanyahou. Des sources anonymes affirment qu'ils ont eu un désaccord au sujet d'une proposition pour mettre fin au conflit. Axios ajoute que le dirigeant israélien était très agité et fulminé après cet appel. La bourde d'une radio locale anglaise qui a dû présenter platement ses excuses à l'antenne, puis sur les réseaux sociaux, au roi et aux auditeurs. Ils ont déclenché par erreur le dispositif que toutes les radios britanniques tiennent prêtes en cas de décès du souverain, la procédure monarque. Radio Caroline a donc annoncé la mort de Sa Majesté le roi. Confuse, la radio a donc dû présenter des excuses, assurant avoir toujours diffusé avec plaisir le message de Noël de feu Sa Majesté la Reine et désormais celui du roi. Et nous espérons pouvoir continuer à le faire pendant de nombreuses années. Je rappelle tout de même que Charles III, qui était en visite au même moment hier en Irlande du Nord, est toujours soigné pour un cancer dont il a révélé l'existence en février 2024. Un bon point pour la Belgique. Notre pays est dans le peloton de tête des politiques de prévention du tabac. On passe de la 10e à la 7e place du classement dressé par le Tobacco Control Scale. C'est un classement des politiques de prévention du tabagisme portant sur 37 pays européens. L'organisme pointe surtout l'augmentation des accises sur le tabac et le renforcement des restrictions en matière de publicité pour ce produit nocif pour la santé. Le rapport a été présenté hier à Milan lors d'un congrès européen de lutte contre le tabac. Quelques mots de sport avant la météo. Aston Villa a remporté la 55e édition de l'Europa League en s'imposant 0-3 face aux Allemands de Fribourg. Le capitaine des Diables, Youri Tielemans, a été le premier buteur de la soirée. Du foot ce soir, le club Bruges peut s'assurer un 20e titre de champion s'il s'impose à Malines à l'occasion de la 9e et avant-dernière journée des play-offs. Et puis sur le Tour d'Italie, Jonathan Narvaez a décroché un 3e succès en remportant la 11e étape du Giro. Un mot du temps, le ciel reprend de la couleur et le thermomètre quelques degrés. Nous devrions avoir droit à de larges éclaircies, même si quelques nuages vont se développer à l'intérieur des terres. À la côte, c'est le soleil qui dominera la journée. On attend jusqu'à 19 degrés en Ardennes et au littoral, 22 ou 23 degrés dans le centre du pays. Excellent début de journée à tous, à tout à l'heure.
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1: Bonjour à tous. Le soleil arrive pour un mois dans le signe des Gémeaux. Alors pour les béliers, c'est un virage qui s'amorce. Vous revisitez votre organisation avec lucidité et osez rompre avec des habitudes devenues limitantes. Taureau, les questions matérielles prennent de l'importance. Vous êtes invité à consolider votre situation financière et à éviter toute forme d'improvisation à ce sujet. Gémeaux, le soleil arrive dans votre signe. Il ouvre un nouveau cycle. Vous gagnez en énergie et en confiance en vous. Cancer, votre trajectoire professionnelle évolue positivement. Une nouvelle orientation ou un changement de statut peut se dessiner petit à petit. Lion, un soutien extérieur joue un rôle déterminant. Une aide, un contact ou une alliance vous permet de concrétiser un projet très important. Vierge, votre carrière est mise en avant. Vos efforts sont reconnus et votre crédibilité renforcée. Surtout, vous démontrez vos compétences. Balance, vous gagnez en assurance et en justesse. Vous osez davantage vous affirmer et faire des choix plus personnels. Scorpion, vous clarifiez vos priorités et laissez de côté ce qui ne vous correspond plus. Un recentrage profond s'opère. Sagittaire, vous prenez du recul par rapport aux dynamiques collectives pour préserver votre autonomie et suivre votre propre rythme. Capricorne, votre façon de travailler est remise en question. Il est temps d'adopter vos méthodes et d'abandonner ce qui ne fonctionne plus. Verseau, le climat affectif se réveille fortement. Une rencontre ou un événement inattendu peut provoquer un vrai déclic émotionnel. Poisson, la famille occupe une place centrale. Un échange ou une nouvelle vient apaiser ou améliorer une situation. Je vous souhaite une excellente journée. À bientôt.
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1: Bonjour à tous. Aston Villa a remporté la 55e édition de l'Europa League en s'imposant 0-3 face aux Allemands de Fribourg. Le capitaine des Diables, Yuri Tielemans, a été le premier buteur de la soirée. Du foot ce soir, chez nous, le club Bruges peut s'assurer un 20e titre de champion s'il s'impose ce soir à Malines à l'occasion de la 9e et avant-dernière journée des play-offs. Un nul peut même suffire si dans le même temps l'Union 49 points ne s'impose pas sur la pelouse de la Gantoise. En revanche, une défaite à Malines pourrait donner une dernière cartouche à l'Union pour recoller au classement. Notez encore que Anderlecht, de son côté, reçoit Saint-Tron. Coup d'envoi des rencontres à 20h30. Du neuf chez Airbnb, bousculé par des réglementations locales renforcées pour se réapproprier le parc locatif, la plateforme annonce intégrer à ses services des hôtels indépendants, la location de voitures et des services de livraison de courses. Airbnb poursuit ainsi son évolution en agence de voyage complète. Inacceptable le traitement réservé par Israël aux activistes pro-palestiniens qui ont tenté de forcer le blocage de Gaza à bord de la flottille pour Gaza. Sur des images diffusées sur les réseaux, alors qu'ils attendent leur transfert et leur placement en détention à Ashdod, dans le sud d'Israël, on voit les activistes menottés et agenouillés. Et plusieurs ministres israéliens ont même relayé ces images humiliantes sur leurs propres réseaux. C'est inacceptable, a réagi notre ministre des Affaires étrangères, Maxime Prévost, qui rappelle que cette situation viole les standards élémentaires de la dignité humaine. Tous les détenus, dont trois Belges, doivent être traités avec dignité et relâchés sans délai, insiste notre chef de la diplomatie. La Belgique, comme la France, l'Italie, l'Espagne ou encore les Pays-Bas, annoncent avoir convoqué les ambassadeurs respectifs d'Israël. Dans la foulée, notez que les étudiants activistes pro-palestiniens qui occupent un bâtiment de l'université de Gand sont expulsés. Le tribunal de première instance de Flandre orientale a donné son feu vert, dont sa décision. Le tribunal souligne que la protestation et la manifestation restent des droits fondamentaux et qu'une université doit être tout particulièrement un lieu de débat social et de confrontation des idées. Hier déjà, le rectorat de l'université avait été évacué de ses manifestants. 44 activistes ont été interpellés, car deux policiers ont été blessés dans les heurts. On en termine avec un mot du temps et un thermomètre qui va reprendre quelques degrés aujourd'hui. Du ciel bleu et du soleil. Quelques nuages peut-être qui vont se développer à l'intérieur des terres, mais sans grand danger. À la côte, c'est le soleil qui dominera la journée. On attend jusqu'à 19 degrés en Ardennes et au littoral et 22 ou 23 degrés dans le centre du pays. Excellente matinée à tous.
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1: Bonjour à tous. Le soleil arrive pour un mois dans le signe des Gémeaux. Alors pour les béliers, c'est un virage qui s'amorce. Vous revisitez votre organisation avec lucidité et osez rompre avec des habitudes devenues limitantes. Taureau, les questions matérielles prennent de l'importance. Vous êtes invité à consolider votre situation financière et à éviter toute forme d'improvisation à ce sujet. Gémeaux, le soleil arrive dans votre signe. Il ouvre un nouveau cycle. Vous gagnez en énergie et en confiance en vous. Cancer, votre trajectoire professionnelle évolue positivement. Une nouvelle orientation ou un changement de statut peut se dessiner petit à petit. Lion, un soutien extérieur joue un rôle déterminant. Une aide, un contact ou une alliance vous permet de concrétiser un projet très important. Vierge, votre carrière est mise en avant. Vos efforts sont reconnus et votre crédibilité renforcée surtout. Vous démontrez vos compétences. Balance, vous gagnez en assurance et en justesse. Vous osez davantage vous affirmer et faire des choix plus personnels. Scorpion, vous clarifiez vos priorités et laissez de côté ce qui ne vous correspond plus. Un recentrage profond s'opère. Sagittaire, vous prenez du recul par rapport aux dynamiques collective pour préserver votre autonomie et suivre votre propre rythme. Capricorne, votre façon de travailler est remise en question. Il est temps d'adopter vos méthodes et d'abandonner ce qui ne fonctionne plus. Verseau, le climat affectif se réveille fortement. Une rencontre ou un événement inattendu peut provoquer un vrai déclic émotionnel. Poisson, la famille occupe une place centrale. Un échange où une nouvelle vient apaiser ou améliorer une situation. Je vous souhaite une excellente journée. À bientôt.
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2: Bonjour les lecteurs et lectrices, c'est Sorenza. Un petit retour à l'université, ça vous dit ? C'est ce que je vous propose aujourd'hui avec la saga Campus Agency, écrite par Lily Bay et sortie chez Hugo Roman. Le premier tome a pour sous-titre Queen of Minds, le second Out of My Mind et le troisième Mind Your Business. Le premier tome compte 439 pages. On suit trois amies, Maddy, Alba et Romy, qui ont ouvert une agence dans le but d'aider les étudiants à régler des soucis, qu'ils soient d'ordre privé ou professionnel. Dans ce premier tome, on découvre Maddy Harlow, une jeune femme qui parvient à décrypter les micro-expressions de ses interlocuteurs. Elle rêve d'intégrer le cours d'un éminent professeur, mais la place lui est soufflée par Cameron St. James. Ce dernier va devoir faire appel au service de Maddy quand le professeur en question va le sous-noter. Ces notes comptant énormément pour sa carrière, Cameron n'aura d'autre choix que de se tourner vers la demoiselle pour enfin quitter le cours. La vérité va finir par éclater et l'amour va être au rendez-vous. Ce que j'ai adoré dans cette saga, c'est la diversité des personnages et leurs compétences respectives. Entre Maddy qui parvient à décrypter n'importe quelle expression, Alba qui est une vraie enquêtrice et Romy qui use de la technologie comme une informaticienne chevronnée, on est servi. Les histoires d'amour qui sont développées sont juste magiques. Mon tome coup de cœur reste le troisième, même si les deux autres sont tout aussi géniaux. Si vous aimez les histoires d'amour qui se déroulent dans une université, foncez dans votre librairie préférée, vous procurez la saga Campus Agency de Lily Bay. Bonne journée et à la semaine prochaine pour une nouvelle recommandation livresse.
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1: Bonjour à tous. Le prêt coup de pouce instauré en Wallonie il y a 10 ans va subir un lifting salutaire pour les finances wallonnes. Le prêt coup de pouce, c'est un mécanisme qui permet à des particuliers de prêter leur épargne à des PME et des indépendants wallons en échange d'un crédit d'impôt. L'idée de base étant de soutenir le financement entrepreneurial et activer l'épargne privée au service de l'économie régionale. Seulement voilà, il y a eu quelques abus parmi lesquels de l'optimisation fiscale. C'est pourquoi le mécanisme sera réformé avec à la clé un taux unique de crédit d'impôt et l'abaissement du plafond des montants prêtés par un même prêteur. L'objectif étant de maintenir un instrument attractif tout en maîtrisant le coût budgétaire, insiste la majorité wallonne. Ces nouvelles règles s'appliqueront aux prêts conclus à partir du 1er juin. Le Parlement wallon qui a donné son feu vert à la réforme des dispositifs de soutien à l'emploi. Concrètement, le mécanisme s'appuie sur un incitant unique à l'embauche. Les moyens publics seront concentrés sur les chercheurs d'emploi les plus éloignés du marché du travail, tout en allégeant les démarches pour les entreprises preneuses. Un incitant qui pourra atteindre jusqu'à 1000 euros par mois et même 1200 euros pour les PME employant moins de 20 travailleurs. Ce soutien s'étendra sur 12, 24 ou 36 mois avec un accent pour les moins de 25 ans et les plus de 57 ans. Entrée en vigueur prévue au 1er juillet prochain. C'est aujourd'hui que le Parlement fédéral, réuni en séance plénière, doit voter la loi programme, celle qui plafonne à deux reprises l'indexation des salaires dont le brut dépasse 4000 euros. C'est la mesure phare. Sur le fil, c'est ainsi que Donald Trump qualifie les négociations en cours avec l'Iran. Sur le fil, entre un accord pour mettre fin à la guerre au Moyen-Orient et une reprise des frappes. Je rappelle que les précédentes frappes ont été repoussées de 3 jours. L'ultimatum arrive donc à demain. Nous aurons l'occasion d'en reparler. C'est un développement spectaculaire dans les relations entre les États-Unis et Cuba. La justice américaine vient d'inculper l'ex-président cubain Raúl Castro dans une affaire remontant à 1996, lorsque 2 avions civils pilotés par des opposants à Fidel Castro ont été abattus. Raúl Castro, 94 ans, est accusé de complot en vue d'assassiner des Américains, entre autres. On devrait connaître les détails dans les heures qui viennent. Du neuf chez Airbnb, bousculé par des réglementations locales renforcées pour se réapproprier le parc locatif. La plateforme annonce à présent intégrer à ses services des hôtels indépendants, la location de voitures et des services de livraison de courses. Airbnb poursuit ainsi son évolution en agence de voyage complète. On en termine avec un mot du temps qui sera magnifique. Le ciel reprend de la couleur, du soleil essentiellement à la mer, quelques nuages peut-être à l'intérieur des terres, mais des températures qui font monter le thermomètre. 19 degrés en Ardennes et au littoral, 22 à 23 degrés dans le centre du pays. Excellente matinée à tous.
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Oshi à l'instant avec Bonjour Docteur. Bonjour à vous tous, j'espère que vous allez bien. On est aujourd'hui le jeudi 21 mai. C'est reparti jusqu'à midi pour une nouvelle édition de Matin FM dans les oreilles. Ah, voici Leto avec l'autre lui, également Corona avec I Don't Wanna Be A Star, ou encore Taylor Swift avec The Man. Excellente matinée avec Fréquence Aiguisée.

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Et cette reprise de San Francisco, chantée au départ en 1967 par Scott McKenzie, a repris pratiquement 40 ans plus tard par Son of Legend. Dans quelques minutes, l'horoscope avec Serge Ducain. On aura Fake Empire avec Boyfriend Are Always Missing. On retrouvera également Camille Yembe avec Rien à fêter, ou encore Calogero avec Devant toi. Et là, devant moi, ce que je vois, c'est Simple Minds qui vont débarquer dans les oreilles avec Promise a Miracle.

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1: Bonjour à tous. Le soleil arrive pour un mois dans le signe des Gémeaux. Alors pour les béliers, c'est un virage qui s'amorce. Vous revisitez votre organisation avec lucidité et osez rompre avec des habitudes devenues limitantes. Taureau, les questions matérielles prennent de l'importance. Vous êtes invité à consolider votre situation financière et à éviter toute forme d'improvisation à ce sujet. Gémeaux, le soleil arrive dans votre signe. Il ouvre un nouveau cycle. Vous gagnez en énergie et en confiance en vous. Cancer, votre trajectoire professionnelle évolue positivement. Une nouvelle orientation ou un changement de statut peut se dessiner petit à petit. Lion, un soutien extérieur joue un rôle déterminant. Une aide, un contact ou une alliance vous permet de concrétiser un projet très important. Vierge, votre carrière est mise en avant. Vos efforts sont reconnus et votre crédibilité renforcée. Surtout, vous démontrez vos compétences. Balance, vous gagnez en assurance et en justesse. Vous osez davantage vous affirmer et faire des choix plus personnels. Scorpion, vous clarifiez vos priorités et laissez de côté ce qui ne vous correspond plus. Un recentrage profond s'opère. Sagittaire, vous prenez du recul par rapport aux dynamiques collective pour préserver votre autonomie et suivre votre propre rythme. Capricorne, votre façon de travailler est remise en question. Il est temps d'adopter vos méthodes et d'abandonner ce qui ne fonctionne plus. Verseau, le climat affectif se réveille fortement. Une rencontre ou un événement inattendu peut provoquer un vrai déclic émotionnel. Poisson, la famille occupe une place centrale. Un échange où une nouvelle vient apaiser ou améliorer une situation. Je vous souhaite une excellente journée. À bientôt.
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noter que ce samedi, dès 18h, la SBL Glim et moi vous fixons rendez-vous sur la plaine de jeu à Glim pour l'apéro des Glimois, bar, petite restauration et hamburger. Et dès 20h, il y aura karaoké et quiz musical. L'inscription est gratuite, équipe de 8 maximum. La suite de la programmation, c'est Zao et MC Solar avec Comme Caroline. On retrouvera également Saskia avec Comme une fleur ou encore l'excellent Joe Cocker avec Never Us Apart. Regarde.

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Tame Impala et Jenny avec Dracula. Alors ce week-end-ci, c'est la kermesse des champs refailles. Par exemple, le samedi, il y aura à l'occasion de la kermesse un tournoi de pétanque au prix de 25€ par équipe en triplette formée. Inscription de 13h à 13h45. Première boule lancée à 14h. Il y aura des enveloppes pour les premiers, des lots pour les autres. Donc ce sera ce samedi à Échamps-Refailles. Et puis le dimanche, il y aura la 13e brocante à proximité de la place et la rue du Château. Bien sûr, brocante ouverte à tous, sauf si vous êtes exposant. Cela vous coûtera 10€ l'emplacement de 5 mètres sur 3 mètres. Brocante qui aura lieu donc ce dimanche entre 6h et 18h. On arrive déjà tout doucement au top horaire de 10h et je vous propose d'écouter, pourquoi pas, Frédéric Chateau. On se replonge en 1992 avec ce morceau, les

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Voici Muse avec Compliance. On retrouve également Nick Kamen avec I Promise Myself ou encore Jonas Blue et Pamela Faith avec le titre Mistake.

0: Faster, Know It All, c'était le dernier Teddy Swim. Ce samedi, il y aura une marche avec des parcours de 5 et 10 km dans les campagnes et accessible en Boussette. Le départ se fera de 8h à 16h à l'Athénée Royal de Jodogne, chaussée de Anune, numéro 61. Il y aura également pain, saucisses et bar et également la visite ludique de l'école, donc ce samedi. Voici dans quelques instants Milli Vanilli avec Girl, I'm Gonna Miss You. On aura également Maggie avec Solacé ou encore le dernier Pierre Demar avec Je pense à vous.
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C'était bien sûr Pierre Demar et on enchaîne tout de suite avec Patrick Fiori et Juste une raison encore. On aura également une ambiance à l'africaine avec le groupe qui convient, ce sera bien sûr en Magic System. On retrouvera également Céline Dion avec Dansons ou encore la reprise de Freestyler de Bomb Funk M6 par Lost Frequency.

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2: 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Une chanson entendue à la radio, dans une voiture fenêtre ouverte, au bord de la mer, ou pendant une soirée d'été, et d'un coup, tous les souvenirs reviennent. Parce qu'on a tous la chanson qui nous rappelle les vacances. Celle qu'on écoutait en boucle pendant un trajet trop long, celle qui passait dans tous les bars de plage, celle qu'on écoutait au Club Med, ou celle qui nous ramène immédiatement à un été précis, avec des visages, des rires, et un coucher de soleil en arrière-plan. Et ce qui est fou avec la musique, c'est qu'elle voyage avec nous. Un morceau peut nous faire retourner en Espagne avec quelques notes de guitare, nous replonger dans une soirée en Grèce, ou nous donner envie de danser comme si on était déjà en plein mois d'août. Chaque été a ses tubes, ses playlists, ses refrains, qu'on finit par connaître par cœur sans vraiment le vouloir. Et même des années plus tard, il suffit de les réentendre pour ressentir exactement la même énergie. Et puis il y a ces chansons qu'on connaît tous par cœur, sans même s'en rendre compte, celles qu'on remet chaque été encore et encore, et qui nous donnent immédiatement envie de chanter, danser ou de prendre la route. Alors dites-moi, quelle est la chanson qui, pour vous, annonce officiellement le début des vacances ?

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13 et 21 km. C'est une organisation des mollets bucoliques dégueusés et le départ se fera à la salle L'Éprôle, rue de la Bruyère. Et puis il y aura bien sûr bar et petite restauration. Le dernier Puggy débarque dans la radio avec Four Minutes. On aura également Axel Bauer avec Éteint la lumière.

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Et il est là à l'instant avec Capuche. Merci, je voulais nous rejoindre. C'est Matin FM jusqu'à midi. Et on enchaîne tout de suite avec Martin Solveig et Fauzia avec No or Never. On retrouvera également Toto avec Out of Love ou encore Elderbrook avec Numb.

0: Miley Cyrus avec Younger You. Alors, à vous signaler que ce vendredi, samedi, dimanche, la SBL Bataille de Ramilly 1706 présente 320 ans de la Bataille de Ramilly en reconstitution et animation tout au long du week-end. Cela, ce sera à la ferme de la Haute-Sens à Ramilly. On enchaîne juste après une petite pause avec Renaud et Encloque. On aura également Calvin Harris et Casabienne avec Wallace de Presser ou encore Willie Williams avec Comment ça va.
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On était replongé en 2000 avec À quoi bon, et puis encore de la chanson française dans la programmation de cette matinée avec Archimède qui débarque avec Le Bonheur. On retrouvera également la Belge Orlan avec Amour pluriel, et puis on quittera pas la Belgique avec Axel Red et Sensualité.

on ne sait jamais. On est dire plongé en 2007 avec l'ami Christophe Maé. Là, je vous propose d'en revenir dans l'actu musicale avec Harry Styles et American Girls. Et puis, nous retrouvons juste derrière l'affaire Luis Trio avec Le Meilleur des Mondes. C'est Maté FM pour vous accompagner jusqu'à midi sur la meilleure des radios dans votre région.

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1: À 15 ans, c'était Alice Underwolf. On va refermer ce matin FM de ce jeudi avec François Feldman et J'ai peur, souvenir de 1989. À midi, les infos de la mi-journée. Éric Mantier reprendra le relais de 12h à 14h, suivi de Philippe Collin ou encore de Nathalie. Moi, je vous fixe rendez-vous dès demain.

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1: Bonjour à tous. Ambiance tendue chez IKEA à Onioul en région liégeoise ce matin. En témoigne un piquet de grève installé par la CNE. À l'ouverture des portes, le magasin n'est pas fermé, pour autant il n'y a pas d'arrêt de travail. Le syndicat dénonce une procédure de licenciement lancée contre un délégué syndical. Licenciement rejeté en justice, mais dont la procédure est toujours en cours. À cela, la direction promet de respecter la décision du tribunal. Mais surtout, ce qui apparemment met le feu aux poudres, selon toujours le syndicat, la CNE, c'est le ras-le-bol face à un climat social devenu, je cite, inacceptable. Péridesa annonce renoncer aux subsides de 11,5 millions d'euros accordés par la Wallonie pour la construction de son parc aquatique. Le parc se débrouillera tout seul, en puisant d'un côté dans ses fonds propres et de l'autre en empruntant. Péridesa a affronté de nombreuses critiques sur le sujet. L'opposition à l'attelage MR Les Engagés dénonçait un cadeau à une entreprise largement bénéficiaire, alors que l'or est aux économies tous azimuts. Dans une première réaction, le ministre de l'économie, Pierre-Yves Jéhollet, a dit respecter un choix libre et souverain du parc, mais déplorer dans le même temps qu'en Wallonie, ceux qui investissent et réussissent doivent trop souvent se justifier. À force de polémiques, ajoute le ministre, certains installent un climat de défiance qui pénalise toute la région. Fin de citation. Bioverde rappelle son pesto ail des ours vendu entre le 15 et le 19 mai chez nous en Belgique. Il est possible, attention, que les pots contiennent des morceaux de plastique dur bleu. Biofresh rappelle également le produit auprès de ses consommateurs avec l'aide de l'Agence fédérale pour la sécurité de la chaîne alimentaire. La date de péremption affiche le 12 juillet 2026. Le numéro de lot est le 29 69 04. Un cocorico à l'équipe belge de descente de rivière en kayak qui vient de décrocher le bronze à l'épreuve classique par équipe aux mondiaux de kayak rivière qui se déroule à Banja Luka, c'est en Bosnie-Herzégovine. Léo Montulé, sacré champion du monde sur la distance en individuel hier. Montulé donc et son équipe ont terminé leur parcours en 16 minutes 06 44. Bonne nouvelle pour l'European Open de tennis qui se déroule à Bruxelles du 17 au 25 octobre prochain. Le Norvégien Casper Ruud, ancien numéro 2 mondial, actuel 17e à l'ATP, confirme sa présence. Les Belges Zizou Bergs et Raphaël Collignon seront également, eux aussi, l'ont déjà fait savoir, ils seront de la partie. Enfin, je vous rappelle que si vous roulez au diesel et que vous devez passer à la pompe, bah, essayez de tenir encore un petit peu, en tout cas jusqu'à demain, si cela est possible, parce que le prix du diesel va diminuer. Et oui, une baisse de 5,1 centimes le litre. Il coûtera alors à la pompe 2,14 euros, prix maximum. On en termine avec un mot du temps, un jeudi particulièrement bien lumineux, avec de très belles éclaircies, progressivement malheureusement assombries par l'arrivée de quelques nuages cumuliformes dans les terres, mais ils seront tout à fait inoffensifs, ils n'apporteront pas d'eau. Côté température, le thermomètre commence à s'envoler aujourd'hui et pour quelques jours d'ailleurs, 19 degrés attendus en Ardennes cet après-midi, 22 ou 23 degrés au centre du pays. Bon temps de midi à tous. Et bon appétit.
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2: Bonjour à toutes et à tous. Près de 4 Belges sur 10 ont eu des difficultés à joindre les deux bouts en 2025. Mais, et c'est plutôt une bonne nouvelle, la tendance est à la baisse. Depuis 4 ans, Stade Bell interroge chaque trimestre plus de 5000 Belges âgés de 16 à 74 ans en portant une attention particulière à leurs conditions de vie. L'an dernier, près de 38% de la population rencontrait des difficultés financières contre 44% en 2022. Cette tendance à la baisse touche toutes les régions, mais avec des disparités frappantes. Souligne Stade Bell, la situation est plus compliquée pour les répondants à Bruxelles et en Wallonie qu'en Flandre. Un homme condamné pour une fusillade à Forêt en 2024 est activement recherché fin janvier. Le tribunal correctionnel de Bruxelles avait condamné 4 jeunes hommes à une peine de 14 ans de prison pour leur implication dans une fusillade par Parvis Saint-Antoine à Forêt, non loin de la gare du Midi. Dans la nuit du 12 au 13 mars 2024, vers 1h20 du matin, une centaine de coups de feu avaient été tirés, notamment au fusil automatique de type Kalachnikov. Plusieurs balles avait perforé les façades des habitations donnant sur la place. 3 personnes avaient été blessées. L'une d'entre elles s'était retrouvée entre la vie et la mort. Au procès, un jeune, Ryan Hachem, manquait à l'appel. C'est lui qui est visé par l'avis de recherche émis ce jeudi. La circulation ferroviaire est interrompue entre Froyenne et Moucron à la suite d'un accident. Un passage à niveau a éteint puits. Le train a heurté une voiture dont le conducteur est décédé, précise Infrabel. Des bus de remplacement ont été mis en place par la SNCB. Les informations sont disponibles sur le site et l'application de l'entreprise ferroviaire. Le prochain bon d'État à un an, qui sera émis en juin, offrira un taux d'intérêt de 2,50%. Celui du bon d'État à 8 ans est fixé à 3,30%. Il faut remonter à l'émission de septembre 2024 pour retrouver un coupon plus élevé pour un bon d'État à un an. Celui-ci s'élevait alors à 2,75%. Pour un bon d'État à 8 ans, il faut même revenir à décembre 2011 avec un taux à 4,20%. Les militants étrangers de la flottille pour Gaza capturée en mer par Israël vont commencer à être expulsés ce jeudi au lendemain du tollé international provoqué par une vidéo les montrant se faire humilier en détention. La majorité des activistes sont en cours de transfert vers l'aéroport de Ramon dans le sud d'Israël afin d'être expulsés par avion hors du pays, indique l'organisation israélienne de défense des droits de l'homme, Adala. Retour chez nous, la Fédération francophone de kayak est inquiète pour son avenir financier. Si le kayak est à l'honneur aujourd'hui avec une médaille de bronze décrochée en Bosnie par l'équipe belge en descente de rivière, la fédération craint une diminution du soutien public, une perspective qui pourrait fragiliser durablement son fonctionnement et la préparation de ses athlètes. La météo, alternance de nuages et d'éclaircies cet après-midi dans l'intérieur du pays. À la côte, le temps restera ensoleillé. Il fait plus doux que les jours précédents avec des maxima de 18 ou 19 degrés sur les hauteurs de l'Ardenne et au littoral, à 22 ou 23 degrés dans les grands centres urbains. Et c'est la fin de ces infos. Merci à toutes et à tous de nous écouter. Excellent début d'après-midi.
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0: Jessica sur Fréquence Gazée, c'était de beaux âmes. Bonjour tout le monde, Philippe Collard, nous sommes jeudi, aujourd'hui c'est le 21 mai, si c'est votre anniversaire, bon anniversaire à vous qui nous écoutez sur Fréquence Gazée 104.9. Il est 14h03, nous serons ensemble, vous en avez l'habitude maintenant, jusqu'à 16h, sur cette fréquence avec énormément de bonne musique, des nouveautés, des souvenirs, on va mélanger tout ça de manière à vous rendre cela agréable. Et tout de suite c'est Lorna qui arrive dans la radio.
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Shakira et Burna Boy. Avant cela, il y avait les Simples d'Esprit en 1989. Simple Minds, donc, avec Mandela Day. La kermesse de la Pentecôte est de retour à Leuze. 3 jours de folie, de fête et de bonne humeur du 22 au 24 mai. Entrée gratuite tout le week-end. Ça commencera par le vendredi 22 dès 17h. Apéro After Work avec le fait de pouvoir décompresser, de trinquer à partir de 22h jusqu'à 2h du matin. Soirée par DJ Lex le samedi 23 de 17 à 19h. Jeu de clous à Bubble Sucker et Beer Pong. 19h30, 21h30, concert d'Olivier Fievé en hommage à Pierre Rapsat. Et à partir de 22h jusqu'à 2h du matin, soirée de DJ Lex le dimanche 24 à 6-18. Une grande brocante, venez dîner, vendre et chiner à Leuze. Ou alors à partir de 19h jusqu'à 1h du matin, soirée par DJ Momo et Max Wish. Et puis tout ça, ça se passe rue des Cutters à Leuze. C'est une organisation de la SBL, Comité des Fêtes de Leuze.

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Will Be Better dans la radio. C'était la formation Temperor. Et avant cela, il y avait Huggle et Solto pour Jamaican. Les agriculteurs et agricultrices de Ramilly vous invitent à la soirée ciné-débat Le Buzard sur la paille de Marion Fernandez, Maxence Lamoureux, une production Les Films du Grand. Ça se passe le mercredi 3 juin à 19h30 au ciné-débat, suivi d'un verre de l'amitié à l'ancienne gare de Ramilly. N'hésitez pas à vous inscrire. 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

Raving George avec Oscar and the Wolf, c'était Your Mind. La météo pour cet après-midi, l'anticyclone prendra solidement ses marques avec un ciel partiellement nuageux, de belles périodes ensoleillées sur l'ensemble du territoire. Les températures remonteront agréablement pour atteindre des valeurs printanières. Dans le courant de cet après-midi, on devra atteindre 21 degrés. Bref, c'est le pied, on en profite.

0: il y a quelques instants dans la radio, c'était Chaussures Roses. Et puis à l'instant, nous étions en 1993 avec Lenny Kravitz. Are you gonna go on my way, pub?
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Ghost avec Skip the Use et Moziman à l'instant sur les ondes de votre radio. Le blind test de Tabier, c'est le samedi 30 mai à partir de 20h30. 30 euros par équipe, l'eau pour les trois premières équipes. L'animation est assurée par DJ Fred. Il faut vous inscrire auprès de Mathieu Orban au 0471 61 21 07. 0471 61 21 07.

15h02, vous êtes sur Fréquence Ligue, c'est parti pour notre seconde heure commune pour ce jeudi après-midi. Nadab nous arrive d'ici quelques instants, ça sera un souvenir de 96, Don't Speak, et puis Pink Panthery sera dans la foulée avec Stateside. Bel après-midi, merci d'être là.

Et c'était dingue la soirée karaoké au relais de Oisseige. Aura lieu le 30 mai à partir de 20h. Venez chanter et vous amuser avec nous. Et Phil Musique qui s'occupera de l'animation. Kéko.

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Samfeld, c'était Hold Me Close dans votre radio. Avant cela, nous étions dans les souvenirs en 1987 et Tiffany, I Think We're Alone Now. C'est Alex Hermis qui nous arrive tout de suite, Rhythm of Life.

déclaration d'amour que nous faisait Marc Lavoine à cet instant sur votre radio. Alors, c'était Comme je t'aime. Les apéros bivouac auront lieu le 5 juin de 17 à 2 heures du mat à la place Saint-Félix Moigny, la Petit Waré, avec la présence exceptionnelle de DJ Marc Ronvaux, food truck, château gonflable et jeux pour enfants. N'hésitez pas à prendre des renseignements auprès du 0486 057 463.

Moi, je dirais que c'est une vision peu optimiste de la chose. Hein. L'amour est un champ de bataille. Love is a battlefield. C'était en 84 et c'était Pat Benatar.

le meilleur de la musique. C'est ici que ça se passe, hein. J'en veux pour preuve ce que nous écoutions à l'instant. Coro, c'était Because the Night, sorti en 1992 pour nous permettre d'approcher les top horaires de 15h sur votre radio. Lady Gaga avec Adouchi pour Runway, suivi de Francis Cabrel, l'homme à l'accent qui chante à l'aube revenue.

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2: Bonjour à toutes et à tous. Près de 130 chantiers seront accessibles au public le 31 mai à l'occasion des portes ouvertes organisées par le secteur de la construction, annonce de la fédération sectorielle M-Build. L'événement avait attiré 65 000 visiteurs l'an dernier. Quelques chantiers phares en Wallonie auront les honneurs d'une présence ministérielle. Ainsi, la basilique de Maretsou, qui connaît sa plus grande rénovation avec un plan s'étendant jusqu'en 2030, accueillera le ministre de l'économie David Clarinval et la ministre wallonne de l'énergie Cécile Neven. Une action syndicale a été organisée ce matin devant le magasin IKEA de Hognoul en province de Liège sous la forme d'un piquet installé par la CNE. Le syndicat chrétien entendait dénoncer une procédure de licenciement engagée par l'enseigne contre un délégué syndical. Selon le syndicat, l'action visait aussi à exprimer un ras-le-bol face à un climat social devenu inacceptable. Les 7 Belges qui participaient à la flottille pour Gaza et qui ont été arrêtés par Israël devraient être autorisés à quitter le pays. C'est ce qu'indique le porte-parole du SPF Affaires étrangères, mais pas de confirmation définitive. Les passagers de la flottille interceptée par Israël doivent s'envoler aujourd'hui vers Istanbul. La Turquie a affrété 3 vols à cette fin. Les 7 Belges devraient normalement se trouver à bord. À ce stade, nous n'avons reçu aucune information sur leur état de santé malgré les demandes répétées de nos collègues sur place, précise le service public fédéral. Stellantis annonce un plan stratégique de 60 milliards d'euros pour accélérer sa croissance et sa rentabilité, qui donne la priorité à 4 marques: Jeep, Ram, Peugeot et Fiat. Le groupe compte réduire les capacités annuelles de ses usines automobiles en Europe de plus de 800 000 unités d'ici 2030, soit une réduction de 20%. Le constructeur automobile vise une meilleure utilisation de ses sites, notamment via des partenariats avec les Chinois. Il veut aussi accélérer ses sorties de modèles avec un objectif de 24 mois contre jusqu'à 40 mois actuellement. Stellantis veillera à préserver les emplois industriels, assure le groupe qui a essuyé des pertes colossales en 2025. En tennis, Grete Minet n'est pas parvenue à décrocher sa place dans le tableau final de Roland-Garros. La Belge s'est inclinée au troisième et dernier tour des qualifications en 2 manches, 6-3, 6-0, devant l'Égyptienne Maillard Sherif. Sofia Kostoulas a elle aussi débuté son troisième tour des qualifications face à la Chinoise Han Yu. Elle est la dernière joueuse belge à pouvoir prétendre au tableau final où figurent déjà Elise Mertens et Anne van de Winkel. Mertens et van de Winkel ont hérité respectivement de l'Allemande Tatiana Maria et de l'Américaine Madison Keys au premier tour. Chez les messieurs, Alexander Blocks, qui fait ses débuts dans le tableau final, affrontera au premier tour un qualifié. Zizou Bergs se mesurera au Tchèque Thomas Machak et Raphaël Collignon, lui aussi nouveau dans le tableau final, rencontrera l'Australien Alexander Vukic. La météo, alternance de nuages et d'éclaircies cet après-midi dans l'intérieur du pays. À la côte, le temps est bien ensoleillé. Il fait plus doux que les jours précédents, avec des maxima de 18 ou 19 degrés sur les hauteurs de l'Ardenne et au littoral, à 22 ou 23 degrés dans les grands centres urbains. Et c'est la fin de ces infos. Merci à toutes et à tous de nous écouter. Excellent après-midi.
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0: Dans un instant, retour de la musique.
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Contente de vous retrouver pour cette nouvelle édition du 16-19 qui a débuté avec Bella Kay, I love it, I love it, I love it. Tout de suite, Rosalia, la Perla.

0: Nous étions en compagnie de Sarina avec Somway. La 8e marche qui se nomme Un temps pour marcher se déroulera à Longchamp ce 25 mai de 7h à 15h. Il vous propose 4, 7, 13 ou 21 km. Le départ se fera à la salle Les Prôles, rue de la Bruyère. Il y aura également bar et petite restauration sur place. Tout de suite, Bryan Adams, If You Ever Really Loved a Woman.
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Ava Max, My Head and My Heart. Il y aura la kermesse à Tavier du 29 au 31 mai. Alors, programme du vendredi dès 18h, apéritif, 19h, barbecue, 3 viandes. Vous pouvez réserver au 0479 88 33 02. Il y aura également à 22h une soirée années 80, 90, 2000, 2010. Au programme du samedi dès 13h, tournoi de Sixte, 20h30, blind test, 30 euros par équipe. L'eau pour les trois premiers assuré par DJ Fred. Pour les inscriptions, le 0471 61 21 07. Au programme du dimanche dès 9h, concentration de vieux tracteurs. Midi, présentation des équipes P2, P4, apéro et pain saucisse. Dès 14h, il y aura un tournoi de pétanque, match en doublette formée, 6 boules. Il y aura également restauration sur place, buvette, l'eau pour les trois premières équipes. Inscription 20 euros par équipe avec inclus 2 tickets boissons. Vous pouvez contacter 0476 76 84 85 pour les inscriptions au tournoi de pétanque. Et donc tout cela se fera au terrain de football, route de la SB à Tavier. Tout de suite, Kygo, Khalid et Griffin avec Save My Love.

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1: Il suffit parfois de quelques notes pour être instantanément en vacances. Une chanson entendue à la radio, dans une voiture fenêtre ouverte, au bord de la mer, ou pendant une soirée d'été, et d'un coup, tous les souvenirs reviennent. Parce qu'on a tous la chanson qui nous rappelle les vacances. Celle qu'on écoutait en boucle pendant un trajet trop long, celle qui passait dans tous les bars de plage, celle qu'on écoutait au Club Med, ou celle qui nous ramène immédiatement à un été précis, avec des visages, des rires, et un coucher de soleil en arrière-plan. Et ce qui est fou avec la musique, c'est qu'elle voyage avec nous. Un morceau peut nous faire retourner en Espagne avec quelques notes de guitare, nous replonger dans une soirée en Grèce, ou nous donner envie de danser comme si on était déjà en plein mois d'août. Chaque été a ses tubes, ses playlists, ses refrains, qu'on finit par connaître par cœur sans vraiment le vouloir. Et même des années plus tard, il suffit de les réentendre pour ressentir exactement la même énergie. Et puis il y a ces chansons qu'on connaît tous par cœur, sans même s'en rendre compte, celles qu'on remet chaque été encore et encore, et qui nous donnent immédiatement envie de chanter, danser ou de prendre la route. Alors dites-moi, quelle est la chanson qui, pour vous, annonce officiellement le début des vacances ?

0: Kate et Jermaine Fleur à l'instant avec Freak On. Nous allons poursuivre avec Robin Schulz, Cyril et Sam Martin, World Gone Wild. Nous aurons également Somber avec Home Wrecker. Excellent après-midi sur Fréquence Aiguësée.
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Nous étions dans les souvenirs de 1982 avec Brick Machine Street Dance. Ce samedi 23 mai, lors de la kermesse de Pentecôte à Échangrefaille, il y aura un tournoi de pétanque à la place communale. Ce sera en triplette formée, 25 euros par équipe, 3 tickets boissons inclus. Les inscriptions se feront de 13h à 13h45, les premières boules à 14h. Pour plus d'infos, vous pouvez contacter Arnaud au 0489 36 24 15. Tout de suite, Jane Faustine, La taille de mon amour.

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Nous étions accompagnés de Louane, Donne-moi ton cœur. La 13e brocante des Champs Refailles aura lieu ce dimanche 24 mai de 6h à 18h. Ce sera à proximité de la place et rue du Château. Pour plus de renseignements,

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Georges Ezra à l'instant avec Budapest. La kermesse de Pentecôte est de retour à Leuze pour 3 jours de folie, de fête et de bonne humeur. Ce sera du 22 au 24 mai. L'entrée sera gratuite tout le week-end. Au programme de ce vendredi, eh bien, dès 17h, apéro after work. De 22h à 2h, ce sera soirée par DJ Lex. Le samedi, 17h à 19h, jeu du clou, bubble soccer, beer pong. 19h30, 21h30, concert par Olivier Fievet, hommage à Pierre Rapsat. De 22h à 2h, soirée par DJ Lex. Le dimanche, de 6h à 18h, grande brocante. De 19h à 1h, ce sera soirée par DJ Momo et Max Wish. Tout cela se déroulera rue des Coutures à Leuze. Tout de suite, Olivia Rodrigo avec Drop Dead. Nous aurons également Dux à Your Song.

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1: Bonjour les lecteurs et lectrices, c'est Sorenza. Un petit retour à l'université, ça vous dit ? C'est ce que je vous propose aujourd'hui avec la saga Campus Agency, écrite par Lily Bay et sortie chez Hugo Roman. Le premier tome a pour sous-titre Queen of Minds, le second Out of My Mind et le troisième Mind Your Business. Le premier tome compte 439 pages. On suit trois amies, Maddy, Alba et Romy, qui ont ouvert une agence dans le but d'aider les étudiants à régler des soucis, qu'ils soient d'ordre privé ou professionnel. Dans ce premier tome, on découvre Maddy Harlow, une jeune femme qui parvient à décrypter les micro-expressions de ses interlocuteurs. Elle rêve d'intégrer le cours d'un éminent professeur, mais la place lui est soufflée par Cameron St. James. Ce dernier va devoir faire appel au service de Maddy quand le professeur en question va le sous-noter. Ces notes comptant énormément pour sa carrière, Cameron n'aura d'autre choix que de se tourner vers la demoiselle pour enfin quitter le cours. La vérité va finir par éclater et l'amour va être au rendez-vous. Ce que j'ai adoré dans cette saga, c'est la diversité des personnages et leurs compétences respectives. Entre Maddy qui parvient à décrypter n'importe quelle expression, Alba qui est une vraie enquêtrice et Romy qui use de la technologie comme une informaticienne chevronnée, on est servi. Les histoires d'amour qui sont développées sont juste magiques. Mon tome coup de cœur reste le troisième, même si les deux autres sont tout aussi géniaux. Si vous aimez les histoires d'amour qui se déroulent dans une université, foncez dans votre librairie préférée, vous procurez la saga Campus Agency de Lily Bay. Bonne journée et à la semaine prochaine pour une nouvelle recommandation livresque.

0: Sister, c'était Rush. Tout de suite, David Thames avec Rain Dance. Nous aurons également Alphaville, Sounds Like a Melody, ainsi que Alain Chamfort, Souris puisque c'est grave.
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Gim, c'est le Toubi avec Bloqué, Glim et moi. SBL vous donne rendez-vous ce samedi 23 mai dès 18h pour l'apéro des Glimois avec bar, petite restauration, hamburger. Dès 20h, il y aura également un quiz musical et un karaoké. Tout de suite, Marie Frouz, Como Uro. Nous aurons également tout Unlimited avec No Limites.

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3: Bonsoir à toutes et à tous. Des militaires seront déployés dès demain devant la synagogue de Charleroi pour en assurer la protection. Annonce du ministre de l'Intérieur Bernard Quintin. Cette décision s'inscrit dans la droite lignée du déploiement de soldats déjà effectué à Bruxelles, Anvers et Liège pour renforcer la sécurité autour des intérêts liés à la communauté juive. La mesure permettra de renforcer la sécurité autour du site tout en permettant à la police locale de Charleroi d'allouer ses agents à d'autres missions, précise le ministre. La cour d'assises du Hainaut a poursuivi aujourd'hui l'audition des témoins dans le procès du drame du carnaval de Stripy-Brakni, lors duquel un bolide avait fauché à toute allure un groupe de Gilles le 20 mars 2022. Plusieurs témoins ont évoqué l'attitude des occupants de la BMW, Paolo et Antonino Falzone, quelques minutes après les faits, alors que le véhicule était immobilisé. Une dame affirme avoir vu Paolo Falzone et esquisser un sourire. « Il m'a glacé le sang », a-t-elle déclaré. Trois autres jeunes témoins du drame affirment que le passager Antonino Falzone, poursuivi pour non-assistance à personne en danger, riait après les faits. Les déclarations ont toutefois été contestées par la défense qui estime qu'elles ne correspondent pas aux images de vidéosurveillance diffusées à l'audience. En recul de 11% en 2025, le nombre d'investissements étrangers en Belgique est au plus bas depuis 2014 et ce dans un contexte de baisse générale des investissements en Europe. Selon un baromètre de l'attractivité belge avec 187 projets, le plat pays est parvenu à conserver sa 8e place au classement européen des investissements directs étrangers. La Belgique s'en sort mieux en matière de création d'emplois. Les investissements étrangers ont généré l'an dernier plus de 6 000 emplois, soit une hausse de 13%. Il y a actuellement une centaine de Belges dans la zone touchée par l'épidémie d'Ebola en République démocratique du Congo et moins de 300 dans tout l'Ouganda, c'est ce qu'estime le SPF Affaires étrangères. Le virus se propage dans les deux pays. Il s'agit de la souche Bundibugyo, pour laquelle il n'existe encore ni vaccin ni traitement. Dans son dernier avis, le SPF déconseille formellement tout voyage vers les deux provinces congolaise touchée, à savoir Ituri et le Nord Kivu. Il y a quelques jours, l'OMS a déclaré une urgence de santé publique de portée internationale. Sport en cyclisme, le Belge Alex Segaert s'est offert la 12e étape du Tour d'Italie ce jeudi. Le rouleur flandrien a créé la surprise en s'échappant à 3 km de la ligne d'arrivée tracée à Novi Ligure au terme des 175 km. Un autre Belge, Toon Aerts, a pris la 2e place au sprint. Et puis en football, il y a Riverskaren et Thorgan Hazard ne seront plus des joueurs d'Anderlecht à l'issue de la saison. Le club a annoncé le départ de ces deux joueurs sur Instagram. Ils auront une dernière occasion de porter le maillot du Sporting lors des deux dernières journées des Champions Playoffs, ce soir face à Saint-Tron et dimanche. La météo, les derniers nuages vont se dissiper ce soir et laisser place à un ciel serein. Les minima seront compris entre 4 ou 5 degrés dans certaines vallées de l'Ardenne où quelques bandes brouillard pourraient se former et 13 ou 14 degrés au cœur des grands centres urbains. Et c'est la fin de ces infos. Excellent début de soirée à toutes et à tous. Merci de nous écouter.
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0: Nous étions en compagnie de Hunter pour le titre Lady. Il y aura une marche ce samedi 23 mai à l'Athénée Royale de Jodogne, chaussée de Anus 61. Il vous propose 5 et 10 km dans les campagnes accessibles aux poussettes. Les départs se feront entre 8h et 16h. Il y aura également une possibilité d'une visite ludique de l'école avec un parcours avec livret sur demande à l'accueil. Et il y aura bien sûr pain, saucisse et bar sur place. Tout de suite, Gusto, let's all chant.
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0: C'était le duo Bob Sinclair et Kiss, I Can't Wait. Il y aura la fête du collège Abbé Noël Dégueusé le samedi 30 mai de 10h à 14h, découverte de l'école, tournoi de tennis de table, tournoi d'échecs, de 15h à 18h, les 3h quiz tax, de 19h à 1h, il y aura un souper, ainsi qu'une animation musicale et soirée dansante. Et l'adresse, eh bien, c'est rue du collège numéro 4 à Aiguezé. Tout de suite, Synapson et Anna Kova, All in You.
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Jonas Brothers accompagné de Marshmello, Live Before You Love Me. Il y aura une soirée karaoké au Relais à Wasège le 30 mai à partir de 20h. Ce sera animé par Phil Music. Tout de suite, Albert KSM avec vous. IM. Nous aurons également Howard Jones, What is Love?

0: Vous étiez en 1996 avec Ophélie Winter, Shame on You. On revient à l'actu avec Loï, dernière soirée.
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est accompagné de Faceless New Religion. À suivre, Luc de la Rochelière avec Cash City. Nous aurons également Essila Dancing on the Ice pour terminer cette émission. Moi, je vous souhaite une excellente soirée. Je vous retrouve demain dès 16h et dès 20h. Eh bien, vous retrouverez aujourd'hui la Flosphère avec Florent. Au revoir tout le monde. Ciao, ciao.

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1: Et oui, bonsoir à toutes et à tous. Vous êtes dans la Flosphère. 2 heures ensemble pour voyager entre pop, électro, chansons françaises, sons un peu plus sombres et quelques coups de cœur perso du moment. Que vous soyez en voiture, au boulot ou posé à la maison, merci de passer par ici pour partager votre soirée avec moi. C'est Flo au micro, installez-vous tranquillement. On démarre avec le premier titre. Et on commence avec Daddy Frère, l'artiste islandais qu'on a découvert grâce à l'Eurovision avec Think About Thing. Ici, c'est le titre Why que je vous propose d'écouter, une pop électro très catchy, avec ce côté à la fois décalé et ultra mélodique, qu'il maîtrise super bien. Parfait pour lancer l'émission avec de bonnes vibes. On ouvre la soirée avec Daddy Frère et Why.

l'inimitable Zao à l'instant avec MC Solar et leur titre Comme Caroline. On enchaîne avec Delta Goodrem et le titre Eclipse qu'on a pu découvrir cette année à l'Eurovision. C'est une balade pop portée par sa voix très claire, avec cette montée en puissance progressive et un côté très bande originale. La chanteuse australienne continue de sortir des titres qui mettent vraiment en avant son timbre et ses mélodies. On se laisse envelopper par Delta Goodrem et son titre Eclipse.

Alors on a fait un petit bond dans le temps, on était en 2008 avec Mondotech et le titre Alive. Changement d'ambiance maintenant avec la chanteuse Ebony, son titre Kill Bill, c'est un son urbain, frontal, avec une prod percutante et une plume qui ne mâche pas ses mots. Un morceau calibré pour les playlists plutôt rap, mais avec une vraie identité et beaucoup d'attitude. On se prend l'énergie d'Ebony avec Kill Bill.

C'était Francis Cabrel en 1989 et tout le monde y pense. On continue en français avec Elliot. On s'oubliera. C'est une chanson qui parle de rupture, de ces histoires où on finit par s'oublier soi-même en voulant trop sauver l'autre. Mélodie mélancolique, voix posée et un texte qui peut toucher pas mal de monde. On s'écoute Elliot, on s'oubliera.

Dracula, le titre de Tame Impala, ici en compagnie de Jenny pour une version un peu plus remixée. On passe du côté de The Weeknd maintenant avec son titre Six Feet Under. C'est un morceau qui mélange son R&B, sombre habituel avec une grosse prod de trap, dans la lignée des titres plus intenses de sa discographie. On y retrouve ses thèmes de prédilection, excès, relation toxique et ce côté presque cinématographique. On plonge dans l'univers de The Weeknd avec Six Feet Under.

titre qui sent très bon le soleil avec ici Christophe Maé et Pays des Merveilles, où on sent clairement l'influence et l'hommage, sans doute clin d'œil, à Césaria Évora. On passe maintenant avec un changement de registre et Imagine Dragon. Monica, c'est un titre tiré de leur session Smoke plus Mirrors, ressorti plus récemment dans une version un peu différente, avec ce mélange de rock alternative et de pop hymnique très qui les caractérise. Refrain efficace, rythmique bien en place, on est en terrain connu chez eux, mais ça fonctionne. On se fait Imagine Dragons et Monica.

l'instant, c'était Lynn et de son titre Dans ton téléphone. On va traverser l'Atlantique maintenant et on va partir du côté du Québec avec Jean Leloup. I Lost My Baby, c'est un de ses titres cultes. Guitare, esprit rock'n'roll, humour et mélancolie mêlée avec ce mélange d'anglais et de français qui l'affectionne. Un classique de la scène québécoise qui a très bien vieilli. On retrouve Jean Leloup et I Lost My Baby.

0: On vient d'entendre Undercover avec leur titre Baker Street. On retourne en France maintenant avec Joyce Jonathan. Si je mange, je vais en enfer. Derrière ce titre un peu provoque, on retrouve sa patte, une chanson pop douce, amère, qui parle de rapport au corps, à la culpabilité, avec poésie et second degré. Une façon légère d'aborder des sujets pas si simples. On écoute Joyce Jonathan, si je mange, je vais en enfer.
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Mélanie Cole à l'instant et Dis Oui, chanson qui nous avait représenté en 1998 à l'Eurovision et on avait terminé 6e cette année-là. On poursuit avec Les Naïgues, Rien n'a carré. C'est un morceau très actuel qui parle du moment où on arrête de vouloir plaire à tout le monde et on décide de faire les choses pour soi. Flow, attitude et un refrain qui reste bien en tête. On se met Les Naïgues, Rien n'a carré.

Vous venez d'entendre le groupe Cat Size avec leur titre Gabriella. On change d'ambiance avec Marguer. Au bout du monde, c'est une balade pop en français, portée par une belle voix qui parle d'amour, de distance et de cette envie d'aller jusqu'au bout avec quelqu'un. Révélée par la télévision, Marguer continue de tracer sa route avec ce genre de titre très mélodique. On se laisse porter par Marguer, au bout du monde.

Mr. Know It All, c'était Teddy Swim à l'instant. Place maintenant à un tube Feel Good, Natasha Bedingfield avec Pocketful of Sunshine. C'est un hymne pop sorti à la fin des années 2000 qui parle de garder un petit coin de lumière pour soi-même quand tout ne va pas bien. Le genre de titre qu'on a entendu partout mais qui fonctionne toujours aussi bien pour se rebooster. Allez, on se fait du bien avec Natasha Bedingfield et Pocketful of Sunshine.

For a Minute, c'était le groupe belge Puggy à l'instant dans la Flosphère. Tout à l'heure, on a eu Natasha Bedingfield. Eh bien, on continue avec une autre Natasha maintenant, mais c'est Natasha Saint-Pierre, avec un changement d'univers, du coup, l'Orient Express. C'est une chanson qui donne des images de voyage, de départ et d'histoires qui se croisent dans un train imaginaire. Pop francophone classique, voix claire et mélodique très radiophonique. On embarque avec Natasha Saint-Pierre et l'Orient Express.

Et nous venons d'entendre le titre Cry de Benson Boone à l'instant. On passe maintenant au groupe électro Rufus du Sol. On My Knees est un titre tiré de leur album Surrender, sorti en 2021. Un morceau d'électro émotionnel avec une basse lourde et une progression hypnotique. Le groupe australien est devenu une référence de la scène live électronique entre festivals et shows très travaillés. On se pose dans l'ambiance de Rufus du Sol et On My Knees.

On vient d'entendre « Dis-le-moi » de Bendo à l'instant, c'était en 2020. On continue, donc pour terminer pardon, cette sélection, on va retrouver Taïk avec le titre « Je te pardonne » en duo avec Lara Fabian. Et donc c'est du pur afro-love, une prod chaude, une interprétation très émotionnelle et un texte autour du pardon et de relations compliquées. Taïk continue de s'imposer comme une des grandes voix du R&B francophone actuel. Et donc on clôt l'émission avec Taïk, « Je te pardonne ».

Et voilà, voilà, c'était tout pour ce soir. C'était La Flosphère. Merci d'avoir partagé cette tranche de soirée avec moi et avec tous ces artistes. J'espère que vous repartez avec au moins un nouveau coup de cœur en tête. On se retrouve jeudi prochain, même heure, même fréquence, pour une nouvelle balade musicale. Prenez soin de vous, passez une très belle soirée. C'était Flo au micro.

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